0: 7, 2, 3, montée, 2, 2, 3, pour 2, 3.
1: Inuit 7, 2, 3, Sonde à Montréal, bonsoir, montée niveau de vol 3, 8, 0.
0: C'est la montée niveau 3, 0, 7, 2, 3.

0: Saint-Armand, bonjour, message est 827-0-0-35.
1: Message 827, Montréal Saint-Hubert, bonsoir.

0: Transat 1-5-4, niveau de vol 330.
1: Transat 1-5-4, c'est à Montréal, bonsoir.
0: Bonsoir, est-ce que vous avez des rapports de distance 330 pour la route?
1: Négatif, ça a été calme toute la soirée.
0: Bon, bonne nouvelle, merci.

0: Alouette 701, Sonne Montréal, bonsoir, montez niveau de vol 310. Roger, j'ai un conflit pour vous, niveau de vol 330. Donc, pour votre finale, ça serait soit 310 ou 350 à votre choix.
1: 310, 370.

0: Ben là, 701, le trafic en question est en train de monter, donc montez niveau de vol 330.
1: On va garder 3 ça va être...
0: D'accord, aucun problème.

0: Charlie 502, change to my next frequency, 135.8.
1: Roger.
0: La France 375 Golf, Montréal. Oui, j'ai reçu votre demande pour plus haut. Je vous transfère à Gander à l'instant. Est-ce que je peux vous demander de faire la demande au contact initial avec Gander dans deux minutes?

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3: Montréal with 701, bien sûr, pilote modéré depuis 3 minutes. Est-ce qu'il y a un rapport plus haut?
0: Inuit 701, pas de rapport ni plus haut ni plus bas dans votre secteur. En fait, jusqu'au Brett, là, j'ai pas de rapport.

0: Montréal, bonsoir, France 021 Lourdes, niveau 330, c'est TDMC.
1: Air France 021 Lourdes, restant à Montréal, bonsoir.

0: Air 20 Heavy, Montréal Center, bonjour.
1: Centre de Montréal, bonjour, Air France 06 Stuff Lourd, niveau de vol 410.
0: Air France 06 Stuff Lourd, le centre de Montréal, bonjour.

0: Charlie, Oscar 3, Charlie, leaving level 350, traffic 370.
1: Level 3, Charlie, roger.
0: Bonjour, bonjour, France 069 Lourdes, niveau de vol 410.
1: France 069, roger.

0: au niveau de votre 410.
1: Phase 06, c'est un projet.
0: Montréal, bonsoir, c'est Bud 2278 with you, 503, 72.
1: Bud 2278, c'est un projet.

0: Charles, bonsoir, Air France 3177 l'ours, niveau de vol 370.
1: Air France 3177 l'ours, on va réagir.

0: on Manhattan, Bonsoir, Canada 3.8, nous autres 3.5.
1: Le Canada 3.8, le centre de Montréal, bonsoir.
2: Master, good morning, it's our 641 Heavy, level 370 CBSC.
1: Italo 641 Heavy, Montréal Center, bonjour. Air Canada 338, Gérard Paul sur Blanc, numéro 350 sur votre route. Il n'est pas de durée par contre, j'ai pas d'autre rapport.
0: Est-ce que c'est quoi le rapport exactement
1: à 338? Oui, désolé, j'ai pas mentionné, c'est la turbulence légère 350.
0: Ok, et on avait entendu plutôt la turbulence modérée à niveau 370, est-ce que vous êtes au courant?
1: Sur votre route, les rapports de turbulence modérée, je n'en ai pas eu dans les deux dernières heures. Donc, s'il y en a eu précédemment, c'est possible, mais récemment, pas de rapport de secousse modérée sur votre route.
0: Ok, je vous remercie, 338.

0: Canada 3-2-1, allez-y.
1: Non, j'ai pas reçu, par contre, je vois maintenant le changement de fréquence. Dans ce secteur-là, il y a des fois des problèmes de retour de messages des aéronefs, mais merci de la compréhension.
0: Okay,

0: Montréal à 15338. On demanderait niveau de vol 370.
1: À Canada 338, Montigny, niveau de vol 370.
0: Montigny, niveau de vol 370, à Canada 338.

0: vous écoute.
1: 340, on a des turbulences modérées, c'est la voiture de redescendre au 320.
0: 56 C20, pas de problème, descendez niveau 23 20.

0: Centrale Montréal, bonsoir, France 57, Juliette, Lourdes, Néodol, 410.
1: France 57, Juliette, bonjour.

0: On a un besoin de près, on a un petit problème avec la clairance océanique avec Jean-Blair.
1: France 57 Juliette, il n'y a rien que je peux faire pour vous pour l'instant. Continuez sur votre autre plan de vol et vous allez parler à Gander à Kilos dans 8 minutes.
0: D'accord, ben, merci beaucoup.

0: Texas. C'est votre vol pour votre vision.
1: Voyage 559 Centre de Montréal, bonjour. Ça, c'est le directeur Noir.
0: Directeur Noir, 559.

0: Montréal, bonjour, Air Canada 303 Lourdes, en paquet 380.
1: Air Canada 303 Lourdes, on est à Montréal pour matin.

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1: Roger.
2: Bonjour, Air France 22 Juliette Lourd au 340.
1: Air France 22 Juliette Lourd, centre de Montréal, bon matin, affiché 6566. Et si capable, loguez-vous sur PDLC Charlie Zulu Uniforme Lima.
2: Alors on affiche 65-66 et on est pas capable de CPDLC, on a le problème de CPDLC depuis le début du vol là, qu'on va essayer de résoudre.
1: D'accord, je comprends, merci. WestJet 1627, contact Winnipeg Center 1337,
3: okay.
1: WestJet 1527, contact Winnipeg 1337, bonne journée.

0: Salina en 950, appel 37, Edmonton, à peu près 5 minutes sur fréquence. Non, un changement de plan à télé tout de suite sur 1-3-4-6-2, bonne journée.
1: Edmonton, 1-3-4-6-2, bonne journée, 1-9-5-2.
2: La France, 22 juillet, on vous a envoyé une demande à la CPDLC, vous l'avez reçue?
0: Négatif, vous m'avez dit que votre CPDLC ne fonctionnait pas ou que vous n'êtes pas connecté présentement avec Montréal.
2: Oui, on a réessayé un petit coup. En fait, nous, de notre côté, ça nous manque qu'on est connecté, mais depuis le début, les stations ATC ne nous voient pas. Merci, la France 22 juillet.
0: Roger, vous êtes bien connecté. Ça vous dit que vous êtes connecté avec Charlie Zulu Uniforme Lima?

0: Kilo Golf Yankee, appelez-moi sur 1-3-2-4. WestJet 761, call Edmonton Center 13462, good day.
1: Kilo Golf Yankee, appelez-moi 3-5-0.
0: Kilo Golf Yankee, roger.
1: 13462.

0: Québec 15 ans, grâce niveau 3, 5 millions.
1: Québec 20, Médezac, San de Montréal, bonjour.
2: Montreal, hello, Delta. 293, to work, 400.
1: Delta 293 Heavy, Montreal Center, hello.

0: Hotel Santa Gadea, Lufthansa 438 Heavy, level 360.
1: Lufthansa 438 Heavy, Montreal Santa, hello. Air France 22 Juliette, appelez-moi sur 1.7.8.
0: Peut-être un fréquent, s'il vous plaît.
1: 134.8.
0: 1.7.8, Air France 22 Juliette. Montréal, Air France 22 Juliette, lourd sur 34.8.

0: Bon, rien, bon après-midi à vous. Bon, bon matin, il est à 722, on est avec vous, niveau 9, 3, 7, 0, 5, 4.
1: Il doit être à 722, centre de Montréal, bonjour.

0: Delta 293, it's 380.
1: Delta 293 Heavy, Montreal Center, good morning.
2: Royal Center, bonjour, Air France 9, Golf Lourd, au niveau 340, c'est PDC.
1: Air France 98, Golf Lourd, au centre de Montréal, bonjour.

0: Lufthansa, Satellite, good day, Lufthansa 468 Heavy, flight number 380.
1: Lufthansa 468 Heavy, Montreal Center, good morning. Québec 20 Médévac, appel centre de Montréal sur 1-3-2-6-7, au revoir.
2: 3-2-6-7.

0: Nord-Ouest 722, après le centre de Montréal sur 1194. Au revoir.
1: 1194, Nord-Ouest 722, merci, au revoir.

0: 9-9-30, contact moi sur 1-1-8-9-7. La France 9-8 Golf, contactez le centre de Toronto, 1-2-1-2-2, avec votre demande. Au revoir.
1: 1-2-1-2-2, avec votre demande, Air France 90 Golf. Bonne journée, au revoir.
0: Line of Roger, votre nombre de Mac?
2: Mac de 37, 200, line of

0: aller le 720 mètre de la descente à Couture.
1: 720, descendez au niveau de base 290.
0: Alors, le 720 mètre de base 290, 720.
1: 720, roger.
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1: 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Contactez moi maintenant sur 1-3-3-7-7.
0: Roger.
5: Montreal, bonjour. Coverage of 470 heavy, flight level 350. CPDLC?
1: Coverage at 470 heavy, monsieur Antoine Roger, bonjour. Which is the 2-0? Auriez-vous la météo d'un 2-0-0-2-2 pour Côte d'Ouest?
0: Négatif pour le 720, là.
1: Le 720, roger.
0: C'est bon, regardez, 700 est avec vous maintenant pour 3-7-7.
1: Inuit 700, roger. Inuit 720, contactez le centre de Montréal maintenant sur 1-3-5-1. Au revoir.
0: Parfait, 1-3-5-1, merci, au revoir, 1-3-2-0.
1: Au revoir.

0: Charles, bonjour, il est 753 avec vous, nouveau vol 210 en montée pour 280.
1: Il est 753, Centre Montréal, bonjour, montée, nouveau vol 330.
0: Et est-ce que 310 est disponible pour l'instant pour une 8753?
1: Il est 753, affirmatif, il est autorisé, montée, nouveau vol 310.
0: Autorisé, montée 310 et 8753, merci.
1: Il est 753, Roger.

0: Montreal Center, bonjour, this is Sinair 19 Heavy, Mandy, the Plata 400. Sinair
1: 19, Roger, bonjour.
0: Thank you, Sinair 19.
1: Et nous sommes 700 à contacter le centre de Montréal maintenant sur 3267. Si pas de réponse, continuez d'essayer. Au revoir.
0: 3267, c'est d'être plein d'envie.
1: Au revoir. Sinair, bonjour. Cargojet 470 Heavy, flight level 350, CPDLC. Cargojet 470, Roger, bonjour.

0: une web 653. Contactez moi maintenant, 33302, si vous êtes déjà sur la fréquence, s'il vous plaît.
1: Bon, établissez-vous sur un 3302, 8753.
0: Une web 753, Roger.

0: Hotel American 131 Heavy, flight level 3 Echo.
1: American 131 Heavy, Hotel November, good afternoon.
0: Amoyan, bonjour, ça n'est pas ça, Kilo Gossinki, Tatine Vaudois 340, et sous le lance déjà conçu.
1: Charlie Foxtrot, Kilo Gossinki, contre Montréal 22, bonjour. Pour le moment, turbulence légère au niveau de vol 340. Et pouvez-vous vous loguer sur Montréal, Charlie Zouzou, uniformément pour CPDLC, s'il vous plaît?
0: CPDLC, Kilo Gossinki.

0: Votre 553, contactez-moi maintenant sur 1-3-3-6.
1: Allez-vous, 3-3-3.
2: Et votre 553, Roger.
1: Roger, center, United 119, flight level 360.
2: United 119, Roger.
1: Hotel Center, good day, KLM 115, the same thing, 320.
2: KLM 115, Roger.

0: Enfin, je crois que le trafic est à votre 3h, 0 000, même direction, c'est un lieu nano des studios.
1: Allez, on prie pour la France en 3-6.
0: Lot 43, traffic off here, 10 o'clock, 1-0 miles. 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

0: Montréal, bonjour, Québec 24, 27 pour 2 victoires.
1: Québec 20, Mme Jackson de Montréal, bonjour, vous êtes votre 3 victoires.
0: Je vous souhaite 3 victoires, 2 ans.

0: regardez si je pouvais vous offrir un direct FedEx.
1: Roger, pour ce direct 7S en route, montez-nous le vol 3, c'est bien. Direct 7S en route 3, 7-0, Kilo Golf Yankee.

0: Ariane pour Kilo Yankee. Kilo Yankee, oui, allez-y.
1: Oui, on prendrait un 5-10 par la gauche pour Mathieu.
0: Kilo Yankee, Roger, j'ai une zone militaire à 30 000 à votre gauche. Là, vous ne pensez pas aller jusqu'à 30 000?
1: Ouais, juste 5 degrés pour Kilo Yankee.
0: Kilo Yankee, d'accord, c'est approuvé. Dites-moi de retour sur Tadar.
1: Ok, 5 degrés par la gauche, on vous avise lorsque je vois Tadar, Kilo Yankee.
0: Roger. Arctic 102, contact Montreal Center 127, good day.
1: Montreal 787, Arctic 102, good day.

0: Kilo Helsinki, c'est Sandra Montréal sur 1-2-3-9-2, puis c'est clair que vous êtes directeur d'AS.
1: 2-3-9-2, directeur d'AS, Kilo Helsinki, merci.

0: discussion avec juste confirmer la fréquence 1.287.
1: Omega 7, 1.27.8.
0: 1.27.87, c'est l'écran là. C'est l'ouest.

0: Montréal. Bonjour, à Canada 6, lourd, niveau 350. À Canada 6, lourd, le centre de Montréal, bonjour. Il y a un trafic à votre 12h1-2000 en direction opposée, c'est 1. Il y a un Dreamliner, niveau 360. Oui, on va ici, on va faire juste en l'enlève.
1: Control Graphics, c'est le 399 Heavy, 400.
0: Seabird 2, 99 Heavy, Montréal Center, bonjour.

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1: 9-4-3, Centre de Montréal, bonjour. Révisez si vous souhaitez copier la météo de Val d'Or de 2000.
0: Oui, si vous avez le temps,
1: oui. 9-4-3, alors vent 2-0-0 à 4, variable entre 1-4-0 et 2-3-0. Visibilité 1-5, plafond 3000 pieds fragmentés, 7000 pieds fragmentés et 24000 pieds fragmentés. Température 1,9, point de rosée 1,3, altimètre 2,979.
0: Je suis bien confié. Est-ce qu'un direct exode est disponible pour votre dans le
1: 9-4-3? Dans le 9-4-3, pouvez-vous écrire l'effectif?
0: Certainement, c'est India, Kilo, Delta, Oscar, Bravo.
1: Ok, dans le 9-4-3, procédez direct de exode.
0: C'est direct exode dans le 9-4-3, merci.
1: Salut.
2: Montreal 7, Pontius, Japaner 8, Flight Level 390.
1: Japaner 8, Heavy, Montreal Center, bonjour.

0: Inouïe 754, c'est le centre de Montréal sur une séquence différente aujourd'hui. 1-3-2, 3-2. Au revoir.
1: 1-3-2, 3-2 pour Inouïe 4-3.

0: Nolinor 943 à Montréal.
1: Oui, pour Nolinor 943, allez-y.
0: Nolinor 943, alors il y a un trafic direction opposée possible qui dévie autour de la météo, niveau de vol 330. Alors vous êtes autorisé à descendre de vol 290 à votre discrétion, mais quittez niveau de vol 330 maintenant. Et puis la descente est à votre discrétion à partir de 320.
1: Descendre au niveau de vol 290 à notre discrétion, mais on descend à l'instant même, on est niveau de vol 330 d'aller dans 943.
0: Roger.

0: Léonard 951 avec vous, de votre vol 330.
1: C'est Léonard 951, Centre Montréal Radio, bonjour.
2: Montréal,
1: vous êtes sur TAX 5 TV, votre indique, c'est le Cédric. C'est Kish 5, vous
3: êtes Mathieu Sulemadjou, grâce à nous. On a fait un 2 Charlie, we are level 400.
1: Le Sansa 2 Charlie, Roger.
4: Hello,
1: Montreal,

0: c'est les Nantes 5-1 à Libolet, vous étiez où? Vous êtes 1-0-0-0 pour Baldan.
1: Bon, je vais très rapide pour les Nantes 5-1.
0: Les Nantes 5-1, Roger, alors Baldan va 2-1-0-0-0, vent 2-6-0-6, visibilité 1-5, plafond 3300 fragmentés, 12 000 pieds fragmentés, 24 000 pieds fragmentés, température 1-9, point rosé 1-4, il y a le mètre 2-9-8-0.
1: Vous avez bien copié, merci.
0: Mathieu?
1: Okay,
0: 1-3-1, Roger, good afternoon. 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
1: Good call, thank you. 1-3-1.
0: 1-3-1, Roger.

4-2-2-2, le contact est centre de Montréal maintenant sur un 2-7-8, pour moi.

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2: Bonjour,
1: Montréal, il est 2-3, avec vous, niveau 3, croix 6-0, c'est calme. 2-3, centre de Montréal, Roger, bonjour. Veuillez indiquer qu'il y a de l'activité orageuse à votre 12 heures d'environ 8 minutes. Et le 6 mètres de décembre, vous devez 3-4-0, mais j'en doute. Gardez-moi un peu si vous avez besoin de dévier.
2: Parfait, merci, on va essayer l'état de
1: 3. 2-3, Roger.

0: centre de Montréal, bonjour, nous sommes 01, décollé de la 40, au travers Ingeti pour les 0-2-0.
1: In Westside 01, centre de Montréal, bonjour, montez au niveau de vol 3-5-0.
0: On monte au niveau 3-5-0 et notre test, je vous remercie.
1: Westside 01, Roger.

0: heading final 320.
1: Roger to 47, roger.
2: Montréal 28, 4 en envol de La Grande.
1: Et au de 754, le centre de Montréal, bonjour. Montez nos vols 3 à 6, 0.
2: J'ai posé 3 à 0, 8, 7, 5, 4. Et on avait 3 à 4 copilales et 8, 7, 5, 4.
1: J'avais 3 à 6 dans le système, donc Inuit de 754, j'ai autorisé de vos vols 3 à 4, c'est ça.
2: Ça faisait 3 à 4, 0, il est 754, 9.

0: Roger, Center, Grenada, Lufthansa 437 Heavy, flight number 390.
1: Lufthansa 437 Heavy, Montréal Center, bonjour.
0: Bonjour.
1: Ocean 539 Heavy, Montréal Center, good evening. Inuit 701, passez sur ma fréquence 13302.
0: Avez-vous 33302, Inuit 701?
1: Inuit 701, roger. Inuit 723, contactez le centre de Montréal 12787.
0: 12787, Inuit 723.

0: Bowie North 7782, l'écoute à
1: musique 2, 0, 3, 3, 2, 2. Numéro 7782, le stand à Montréal, bonsoir. Bon, signez-vous de vol 3, 6.
0: 3, 6, 0, 7, 2.

0: Kilo 7-5, 4 passés sur ma fréquence, 1-3-3-0-2.
1: Avez-vous sur 3302 8754, est-ce que vous auriez le temps pour la dernière demande d'ordre?
0: Certainement, c'est la prochaine question. Prêt à copier?
1: Roger,
0: donc, Val-d'Or à 2200, les vents 240 à 4, visibilité 1-5. Nuage épars 3100 pieds avec TCU. Le plafond est fragmenté 11 000 pieds. Température 1-8, point de rosée 1-5. L'altimètre 2981.
1: Bien copié, 7-5-4-9.

0: Oui, c'est 7-0-1, trafic à votre 1 heure, 8 000 en direction nord-ouest, c'est un 77, et votre 3-6-0.
1: On l'a envie, il doit être 7-0-1.
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0: Kilo FPS 7-7-2, êtes-vous capable de monter au niveau 370 pour quelques minutes?
1: Kilo
0: FPS 7-7-2, montez au niveau 370, merci.
1: Montez au 370, 7-7-2.
0: Et Inuit 7-8-2, est-ce que tu as pas de 3-8 par hasard?
1: Négatif.
0: Roger.